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Bonsoir tout le monde. Vous écoutez Trois Beaux Canards. Moi, je m'appelle Larry Steele. Et ben, ça, nous diffusons à partir de d'Halifax, enfin à partir de chez nous, là, je veux dire, mais Halifax, Kibouchouk, et c'est CKDU 88.1 si vous écoutez directement à travers les ondes. Alors, on vient d'écouter Gaëtan Roussel, c'est le chanteur incroyable de Louise Attaque, brillant parolier et une voix emblématique, c'est certain, avec la colère. Et bon, écoutons d'autres chansons, j'ai toute une variété pour vous ce soir. Maintenant, Adrian House, que j'ai interviewé il y a, je sais pas combien de temps maintenant, je perds le sens des dates, mais bon, ça fait peut-être 6 mois, je sais pas. Adrian House avec Nulle part, c'est une nouveauté qu'il a sortie. Et puis ensuite, donc, une vieille chanson, Salut les amoureux, de Joe Dassin. En fait, c'est The City of New Orleans. Et la mélodie est traduite en français. Le thème, les paroles, c'est vraiment différent, mais oui, excellent classique francophone et à partir d'un excellent classique anglophone. Voilà, donc on y va.

Rebonsoir à tous. Maintenant, Christian nous a proposé deux chansons pour ce soir. Et donc, deux chansons de Cali Route, qui est une sorte de reggae folk, moi, je trouve. En tout cas, ce sont deux très belles chansons. Mission internationale, et puis Je l'aime, puis je l'haïs. Donc, on va écouter ces deux-là. Et puis, merci Christian pour cela. Et puis, après, j'ai glissé une toute nouveauté. Ça s'appelle, la personne s'appelle Argan. Et a fait un EP disque. Et bon. Mais c'est assez doux, je trouve que la chanson est assez douce. Et très belle, je trouve. Donc, ça s'appelle Novembre. Mais c'est à propos de la fin de l'été, pas à propos de novembre, du mois de novembre. Tout à fait. Mais en tout cas, bonne écoute. Et après, ce sera Enzo qui nous parlera de l'insomnie, en fait. Et il y a des chansons à son appui. OK, on y va. Cali Route sur Trois Beaux Canards avec Larry Steele.

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0: Bonsoir Enzo.
1: Bonsoir Larry, bonsoir tout le monde, comment ça va?
0: Oh, ça va bien, je sais pas, je m'amuse ces jours-ci.
1: Ouais, tu profites avant la rentrée?
0: Ben oui, il faut, oui.
1: C'est ça,
0: Toi, ça va?
1: Ouais, ça va, à part le manque de sommeil, qui est un problème récurrent pour moi et qui du coup est un thème récurrent à Trois Beaux Canards, parce que cette semaine,
0: Oui.
1: j'ai encore choisi l'insomnie.
0: Et j'allais
1: Et
0: dire que je m'identifie à ça quand même. Des fois, je
1: ouais.
0: dors pas. Je peux pas vraiment dire que c'est à cause de la tristesse ou quelque chose comme ça. C'est pas clair. Mais des fois, on dort pas, je trouve. Mais toi,
1: C'est ça. Et puis des fois, enfin, il n'y a rien de particulier, hein. C'est, il n'y a pas grand-chose qui trotte dans la tête. Non, non, on est calme, juste les yeux ouverts, et puis c'est tout, quoi. C'est triste.
0: Mais je trouve pas
1: Mais
0: que une fois qu'on dort pas, c'est l'heure où pas mal de choses trottent dans la tête. En fait, c'est là où les, oui.
1: ça arrive effectivement, ouais. Et donc, on va
0: Okay.
1: commencer cette semaine avec Ceux qui rêvent par Pomme, qui nous dit que ceux qui rêvent ont de la chance. Et c'est clair, voilà. Et on va continuer avec Quand la mer monte de Pee-wee Le Mans. Donc, c'est deux approches assez différentes de l'insomnie. Hein. Pomme, c'est un peu la rêverie et l'envie de ceux qui arrivent à dormir, etc. Mais ça reste joli et pacifiste, on va dire. Et Quand la mer monte, c'est la rage de l'insomnie. Hein. C'est voilà,
0: Oui.
1: c'est les gens qui en ont vraiment marre et qui il est temps qu'ils dorment.
0: J'ai entendu dire que par Pomme, je pense qu'elle souffre beaucoup d'anxiété, donc ça doit être quelque
1: OK.
0: chose de ses nuits, oui.
1: Probablement.
0: Oui. Oui. Et oui, et quelle belle chanson. Et puis cette chanson de Pee Wee LeMond aussi est incroyable. Je trouve
1: Ouais,
0: ça,
1: que
0: c'est
1: j'ai découverte
0: vraiment.
1: à Trois Beaux Canards.
0: Oui. Et je dois donner crédit à Christian Lajoie. C'est lui qui l'a proposé la première fois. Oui, c'est. Ben, peut-être pour compléter, je vais mettre Insomnie de Claude Pelgag, qui est un peu, ben, mélange de ces deux, chansons que tu,
1: Ouais, très
0: dans
1: beau
0: le
1: choix.
0: thème.
1: Très beau choix. Ok,
0: Ah,
1: écoutez, bonne
0: super.
1: écoute, bonne semaine, et puis à bientôt tout le monde.
0: À bientôt. À toi aussi. OK. Bye.

Hey, bonsoir. C'est le Diable à 5 que vous écoutez. Un groupe de local, groupe néo-traditionnel, acadien. Et vous les écoutez à Trois-Bocaneurs, CKU, à partir d'Halifax, Nouvelle-Écosse. Et oui, avant ça, c'était le thème amené par Enzo, le thème de l'insomnie. Et bon, on a parlé des deux premières chansons, Pomme et Pee-wee Lemon qui est belge et qui est, bon, incroyable. Et Pomme, ben, on connaît cette belle voix depuis longtemps, elle est incroyable. Oui, mais ensuite c'était Claude Pelgag avec Insomnie. Et Claude Pelgag qui fait sentir le marteau sur les neurones que fait l'insomnie pendant qu'on essaie de dormir. C'est elle communie avec même les chansons, même la chanson avait des hoquets, des arrêts, des départs, et on n'est pas certain que ça va être une chanson au début, etc. Mais bon, très très spécial ça, oui. L'insomnie, pas vraiment un état que je recommande à qui que ce soit. Bon, alors ben maintenant Anne Sylvestre, qui est vraiment très regrettée, elle est morte à un âge avancé, il y a maintenant 2 ans à peu près, oui c'est ça. Mais cette chanson, l'une de ses multiples classiques là, et c'est Les gens qui doutent. Et puis, suivi par Les louanges avec Franchement Lia.

Bonsoir, c'était Alphonse Bisaillon avec dessin des animés. Et avant ça, oh, je dois dire que c'est vraiment tout un album hein, que Tom et les. Désolé, ce sera pas long. Non, c'est pas ça que je voulais. Attends. J'arrive. Ça a été une longue. Tom ou la trajectoire des Perséides, voilà. Non, au complet. Et oui, c'est plein de différentes musiques, cet album. Et tout est vraiment là, ben, les unes plus jolies que les autres, quoi. C'est vraiment excellent, tout ça. D'accord. Et bon. Ah, avant ça, oui, les louanges avec franchement l'IA ou le chanteur, en fait, essaie de connaître sa propre identité un tout petit peu. Et tout l'album est un peu un regard sur l'identité québécoise ou l'identité individuelle en même temps. Mais très, très belle chanson aussi. Voilà. Voilà, voilà, voilà. OK. Alors, le temps pour une chanson encore. Calorifère, on va aller dans des chansons un peu plus vieilles de Philippe Bay. Et je vous la laisse avec ça. Et nous nous reverrons la semaine prochaine. Et merci beaucoup à Enzo et à Christian de m'avoir soutenu avec leur chanson. OK, à la semaine prochaine. Voici Calorifère de Philippe Bay.